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1: Eh bien bonjour à toutes et à tous et merci de nous rejoindre sur Chéri FM Réunion. Quel bonheur de vous retrouver ce matin autour de la file Good Music dans un instant. Waouh, Amy Stewart, Friends et Jack et Carla avec la recette pour démarrer cette jolie journée de mardi. Nous sommes le 23 juin, bonne fête à vous Audrey. Il est 5h à la Réunion, allez debout, on y va, on est ensemble, allez.

la recette de Jack et Carla ce matin sur Chérie FM Réunion. Merci de démarrer votre journée avec nous. On se fait plaisir dès le réveil avec, dans un instant, tenez, Stéphane Escher, il arrive avec combien de temps? On aura aussi tout à l'heure, waouh, ce moment où on va s'élever avec Bob Marley. Get up, stand up sur Chérie.

0: se réveiller quand c'est Bob Marley lui-même qui vous demande de vous réveiller. Get up, stand up, c'était Bob Marley sur Chéri FM Rayon. Dans un instant, Elena avec Capuche et votre horoscope arrive, ce sera avec Léa.
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1: Nous sommes mardi, c'est l'heure de votre horoscope et c'est avec Léa. Bonjour Léa.
2: Bonjour tout le monde.
1: Les béliers.
2: Suivez votre instinct créatif.
1: Taureau.
2: Un petit coup de pouce du destin vient égayer votre journée.
1: Gémeaux.
2: En amour, le dialogue est fluide.
1: Cancer.
2: Vos amis sont un pilier solide.
1: Lion.
2: Faites confiance à votre instinct.
1: Vierge.
2: Un projet personnel franchit une nouvelle étape importante.
1: Balance.
2: Faites preuve de méthode.
1: Scorpion.
2: Une force physique et mentale extraordinaire vous habite.
1: Sagittaire.
2: Côté budget, la chance vous sourit.
1: Capricorne.
2: Le destin récompense votre endurance.
1: Verseau.
2: Rentrée d'argent inattendue.
1: Et les poissons.
2: Magnifique coup de pouce du destin qui se manifeste au bon moment.
1: Ah oui, là, ça tombe parfaitement bien.

Capuche, Elena, ce matin. Ce chéri FM Réunion, nécessaire peut-être pour vous protéger du froid si ce matin c'est un petit peu dans le haut. Ça poique un peu. Dans un instant, Yannick Noah avec la voix des sages. On aura également tout à l'heure Teddy Swims, Gone Gone Gone, pour vous accompagner dès votre réveil en musique.

0: avec la Feel Good Music, bienvenue à vous toutes et à vous tous qui nous rejoignez à l'instant. On est là depuis ce matin à 5h. On se réveille nous avec le soleil. Le soleil, son petit nom à lui c'est Sunny. Et on le célèbre tout à l'heure, ce sera avec Bonéam sur Chérie FM Réunion. Et puis waouh, Teddy Swim, ça va vous réveiller vraiment. Gone Gone Gone arrive dans un instant sur Chérie FM. Nous sommes mardi le 23 juin. Bonne fête à vous Audrey, il est 6h.
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2: Bonjour à tous, une journée plutôt agréable hein, sur l'île de la Réunion ce mardi. Et puis dans l'actualité, forcément, la France en 16e de finale du Mondial de football. L'équipe de France donc en 16e de finale de la Coupe du Monde de foot en Amérique. Ça y est, c'est fait. Les Bleus ont validé leur billet au bout de la nuit après une victoire il y a quelques heures seulement contre l'Irak 3-0. Dû à une météo diluvienne et électrique et 2 heures d'interruption à la mi-temps. 2 buts donc du capitaine Kylian Mbappé et du ballon d'or Ousmane Dembélé. Le prochain rendez-vous donc pour nos tricolores, ce sera vendredi contre la Norvège. Un match pour terminer en première place du groupe. Sachez que de leur côté, l'Argentine de Léo Messi, meilleur buteur de l'histoire du mondial d'ailleurs également, s'est qualifié pour le prochain tour après avoir battu l'Autriche 2-0. À suivre aujourd'hui, Jordanie, Algérie et puis en soirée, Portugal, Ouzbékistan, mais aussi Angleterre, Ghana. Dans l'actualité aussi, dernière épreuve, dernier coup de stress ce mardi, le grand oral du bac se termine aujourd'hui pour encore quelques élèves de terminale générale et technologique. Après, ce sera vacances pour tout le monde en attendant les résultats le 7 juillet. Bon courage et bonne chance évidemment à tous les candidats. On pense très fort à vous. 134 placements en détention provisoire à la suite donc du réexamen de 70 000 plaintes pour les violences sexuelles sur mineurs. Chiffre dévoilé hier après l'annonce de la mort de Liana il y a bientôt 3 semaines. Les conclusions des différentes inspections confirment aussi des dysfonctionnements et des erreurs individuelles dans cette affaire. Le ministre de la Justice avait demandé, vous le savez, à tous les magistrats de refaire le point sur l'ensemble des dossiers. On termine avec un événement pour les fans de Game of Thrones. Le premier épisode de la saison 3 du spin-off House of the Dragon est disponible depuis hier sur HBO Max. Il a été diffusé aux États-Unis il y a quelques heures. On est environ 200 ans avant la série originale avec une grosse bataille navale, hyper spectaculaire quand même pour bien démarrer.
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2: Chaleur extrême dans l'Hexagone, douceur hivernale sur l'île de la Réunion. Voilà ce qui nous attend encore aujourd'hui. On a une journée assez agréable malgré quelques petits nuages parfois par endroit. C'est le soleil qui domine sur notre île aujourd'hui. Côté température, on l'a dit, on aura de la douceur, 24 à 26 degrés seulement sur le littoral, 17 à 19 degrés dans les cirques. À noter aussi la présence toujours de ce vent de sud-est et ces rafales qui frôlent les 55 km/h du côté de Sainte-Rose, Saint-Denis ou encore de Saint-Jean et Saint-Gilles.
3: Bonjour à toutes, bonjour à tous. Le CRGT vous informe que sur la RN 2002 à Saint-Benoît, lieu dit la cabane, il y aura des travaux de reconstruction de l'ouvrage de franchissement de la ravine Harmonie jusqu'à la fin du mois de juillet. Un alternat permanent sera mis en place. Soyez prudents, surtout de nuit, par la visibilité réduite dans le secteur. Et puis on termine sur la RN 2 à Saint-Philippe, rue Lecomte de Lille, au niveau de la future maison de la Veillée jusqu'à l'église de Saint-Philippe. Il y aura des travaux de réfection de trottoir jusqu'au vendredi 31 juillet. Un alternat sera mis en place de 7h à 16h. La vitesse sera abaissée à 30 km/h dans la zone du chantier et le stationnement sera interdit des deux côtés du tronçon. Avec tout ça, patience, prudence et redoublez de vigilance au volant.
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0: Exactement, on se réveille avec la Feel Good Music et ça fait du bien. Disco, hey, avec à la place du gros projecteur, le soleil, le plus beau d'entre eux. Et ça sera dans un instant Sunny avec Bonéam sur Chérie FM Réunion. Et puis Gone, Gone, Gone tout à l'heure, Teddy Swims. Vraiment, on est bien là.

0: c'est formidable. Gun, gun, gun.
1: Pretty Swims. Hey.
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0: 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Gilbert Montagné dans un instant, les Sunlight du Trumpic et tout de suite, voici Barbara Streisand, Woman in Love sur Chéri FM Réunion. 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

0: Sunlight des Tropiques, c'est chouette, hein. C'est bah, ici, c'est à La Réunion ça. Gilbert Montagnier, comme vient d'entendre sur Chéri FM Réunion, dans un instant, votre horoscope avec Léa. Et Amir, qui fait sa conjugaison à lui, hein, à la parfaite.
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0: Nous sommes mardi, c'est l'heure de votre horoscope et c'est avec Léa. Bonjour Léa.
11: Bonjour tout le monde.
0: Les béliers.
11: Suivez votre instinct créatif.
0: Taureau.
11: Un petit coup de pouce du destin vient égayer votre journée.
0: Gémeaux.
11: En amour, le dialogue est fluide.
0: Cancer.
11: Vos amis sont un pilier solide.
0: Lion.
11: Faites confiance à votre instinct.
0: Vierge.
11: Un projet personnel franchit une nouvelle étape importante.
0: Balance.
11: Faites preuve de méthode.
0: Scorpion.
11: Une force physique et mentale extraordinaire vous habite.
0: Sagittaire.
11: Côté budget, la chance vous sourit.
0: Capricorne.
11: Le destin récompense votre endurance.
0: Verseau.
11: Rentrée d'argent inattendue.
0: Et les poissons.
11: Magnifique coup de pouce du destin qui se manifeste au bon moment.
0: Ah oui, là, ça tombe parfaitement bien.

l'imparfaite Amir sur Chéri FM Réunion. 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Dans un instant, la feel good music, celle de Jason Mraz avec I'm Yours, juste avant 7h sur Chéri FM.

Et avec Baya Condios, Just a Friend of Mine, j'adore. On aura Risky Tour, ça c'est Bruno Mars dans un instant. Bonne fête à vous Audrey, on vous embrasse, on vous aime. Il est 7h à la Réunion, nous sommes mardi le 23 juin. Merci d'avoir choisi Chérie FM.

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1: Bonjour à tous, une journée plutôt agréable hein, sur l'île de la Réunion ce mardi. Et puis dans l'actualité forcément, la France en 16e de finale du Mondial de football. L'équipe de France donc en 16e de finale de la Coupe du Monde de foot en Amérique. Ça y est, c'est fait. Les Bleus ont validé leur billet au bout de la nuit après une victoire il y a quelques heures seulement contre l'Irak 3-0. Due à une météo diluvienne et électrique et 2 heures d'interruption à la mi-temps. 2 buts donc du capitaine Kylian Mbappé et du ballon d'or Ousmane Dembélé. Le prochain rendez-vous donc pour nos tricolores, ce sera vendredi contre la Norvège. Un match pour terminer en première place du groupe. Sachez que de leur côté, l'Argentine de Léo Messi, meilleur buteur de l'histoire du mondial d'ailleurs également, s'est qualifié pour le prochain tour après avoir battu l'Autriche 2-0. À suivre aujourd'hui, Jordanie, Algérie et puis en soirée, Portugal, Ouzbékistan, mais aussi Angleterre, Ghana. Dans l'actualité aussi, dernière épreuve, dernier coup de stress ce mardi, le grand oral du bac se termine aujourd'hui pour encore quelques élèves de terminale générale et technologique. Après, ce sera vacances pour tout le monde en attendant les résultats le 7 juillet. Bon courage et bonne chance évidemment à tous les candidats. On pense très fort à vous. 134 placements en détention provisoire à la suite donc du réexamen de 70 000 plaintes pour les violences sexuelles sur mineurs. Chiffre dévoilé hier après l'annonce de la mort de Liana il y a bientôt 3 semaines. Les conclusions des différentes inspections confirment aussi des dysfonctionnement et des erreurs individuelles dans cette affaire. Le ministre de la Justice avait demandé, vous le savez, à tous les magistrats de refaire le point sur l'ensemble des dossiers. On termine avec un événement pour les fans de Game of Thrones. Le premier épisode de la saison 3 du spin-off House of the Dragon est disponible depuis hier sur HBO Max. Il a été diffusé aux États-Unis il y a quelques heures. On est environ 200 ans avant la série originale avec une grosse bataille navale, hyper spectaculaire quand même pour bien démarrer.
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1: Chaleur extrême dans l'Hexagone, douceur hivernale sur l'île de la Réunion. Voilà ce qui nous attend encore aujourd'hui. On a une journée assez agréable malgré quelques petits nuages parfois par endroit. C'est le soleil qui domine sur notre île aujourd'hui. Côté température, on l'a dit, on aura de la douceur, 24 à 26 degrés seulement sur le littoral, 17 à 19 degrés dans les cirques. À noter aussi la présence toujours de ce vent de sud-est et ces rafales qui frôlent les 55 km/h du côté de Sainte-Rose, Saint-Denis ou encore de Saint-Jean et Saint-Gilles.
2: Bonjour à toutes, bonjour à tous. Le CRGT vous informe que sur la RN5 rue de Sillaost, le secteur Cap-Paillon-Queux, pour permettre la suite des travaux de sécurisation de la falaise, la circulation sera parfois interdite de 20h à 5h. Et à noter que la route sera rouverte momentanément de 23h30 à minuit. Ces travaux vont se poursuivre jusqu'à la fin du mois d'octobre. Et puis on termine sur la RN2 à Saint-Philippe, au cul de Comte de Lille, au niveau de la future maison de la Veillée jusqu'à l'église de Saint-Philippe. Il y aura des travaux de réflexion de trottoir jusqu'au 31 juillet. Un alternat se fera de 7h à 16h. La vitesse sera abaissée à 30 km/h dans la zone du chantier et le stationnement sera interdit des deux côtés du tronçon. Avec tout ça, patience, prudence et redoublez de vigilance au volant.
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3: Vous êtes bien réveillés chaque jour grâce à Chérie FM Réunion et à la Feel Good Music. Dans un instant, un groupe que vous adorez, j'en suis sûr, Bayer Candios. Les voici qui reviennent avec Just a Friend of Mine. Et puis ce moment ultra romantique signé Bruno Mars. Tout à l'heure, ce sera Whiskey Toll sur Chérie FM Réunion.

0: Hospital, Bruno Mars, est-ce qu'il est prêt à partir vers l'infini et l'au-delà?
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0: 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Alain Souchon dans un instant, la balade de Jim, pendant que vous envoyez film par SMS au 70-30 pour aller voir Toy Story 5 au cinéma. À suivre également ce titre qui va vous emmener loin dans vos pensées et dans votre cœur. Il mio refugio, ça c'est Richard Cocient sur Chéri FM Réunion.
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0: Et voilà, vous avez fondu comme le verglas à la plaine des Cafres lorsque le soleil se lève. Dans un instant, Taylor Swift, Elisabeth Taylor, votre horoscope aussi avec Léa.
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0: Nous sommes mardi, c'est l'heure de votre horoscope et c'est avec Léa. Bonjour Léa.
14: Bonjour tout le monde.
0: Les Béliers.
14: Suivez votre instinct créatif.
0: Taureau.
14: Un petit coup de pouce du destin vient égayer votre journée.
0: Gémeaux.
14: En amour, le dialogue est fluide.
0: Cancer.
14: Vos amis sont un pilier solide.
0: Lion.
14: Faites confiance à votre instinct.
0: Vierge.
14: Un projet personnel franchit une nouvelle étape importante.
0: Balance.
14: Faites preuve de méthode.
0: Scorpion.
14: Une force physique et mentale extraordinaire vous habite.
0: Sagittaire.
14: Côté budget, la chance vous sourit.
0: Capricorne.
14: Le destin récompense votre endurance.
0: Verseau.
14: Rentrée d'argent inattendue.
0: Et les poissons.
14: Magnifique coup de pouce du destin qui se manifeste au bon moment.
0: Ah oui, là, ça tombe parfaitement bien.

0: En Taylor Swift, c'est tellement magique, c'est tellement beau. C'est pour vous ça, sur Chérie FM Réunion. 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Dans un instant, Blue, on invite de beaux garçons pour vous, ce sera Hakim et Dice sur Chérie FM Réunion, en plus de moi évidemment. Et puis Kenji Girac arrive tout à l'heure, ce sera Le Choix sur Chérie FM Réunion. Tout ça en toute modestie, bien entendu.
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0: Gino.
1: Avec Billy Joel dans un instant, Uptown Girl. On aura aussi, waouh, Kenji Girac. Ce titre est formidable. On va entendre Le Choix tout à l'heure. Vous allez voir, c'est très émouvant. Nous sommes mardi le 23 juin. Bonne fête, Audrey.

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1: Bonjour à tous, une journée plutôt agréable hein, sur l'île de la Réunion ce mardi. Et puis dans l'actualité, forcément, la France en 16e de finale du Mondial de football. L'équipe de France donc en 16e de finale de la Coupe du Monde de foot en Amérique. Ça y est, c'est fait. Les Bleus ont validé leur billet au bout de la nuit après une victoire il y a quelques heures seulement contre l'Irak 3-0. Dû à une météo diluvienne et électrique et 2 heures d'interruption à la mi-temps. 2 buts donc du capitaine Kylian Mbappé et du ballon d'or Ousmane Dembélé. Le prochain rendez-vous donc pour nos tricolores, ce sera vendredi contre la Norvège. Un match pour terminer en première place du groupe. Sachez que de leur côté, l'Argentine de Léo Messi, meilleur buteur de l'histoire du mondial d'ailleurs également, s'est qualifié pour le prochain tour après avoir battu l'Autriche 2-0. À suivre aujourd'hui, Jordanie, Algérie et puis en soirée, Portugal, Ouzbékistan, mais aussi Angleterre, Ghana. Dans l'actualité aussi, dernière épreuve, dernier coup de stress ce mardi, le grand oral du bac se termine aujourd'hui pour encore quelques élèves de terminale générale et technologique. Après, ce sera vacances pour tout le monde en attendant les résultats le 7 juillet. Bon courage et bonne chance évidemment à tous les candidats. On pense très fort à vous. 134 placements en détention provisoire à la suite donc du réexamen de 70 000 plaintes pour les violences sexuelles sur mineurs. Chiffre dévoilé hier après l'annonce de la mort de Liana il y a bientôt 3 semaines. Les conclusions des différentes inspections confirment aussi des dysfonctionnements et des erreurs individuelles dans cette affaire. Le ministre de la Justice avait demandé, vous le savez, à tous les magistrats de refaire le point sur l'ensemble des dossiers. On termine avec un événement pour les fans de Game of Thrones. Le premier épisode de la saison 3 du spin-off House of the Dragon est disponible depuis hier sur HBO Max. Il a été diffusé aux États-Unis il y a quelques heures. On est environ 200 ans avant la série originale avec une grosse bataille navale, hyper spectaculaire quand même pour bien démarrer.
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1: Chaleur extrême dans l'Hexagone, douceur hivernale sur l'île de la Réunion. Voilà ce qui nous attend encore aujourd'hui. On a une journée assez agréable malgré quelques petits nuages parfois par endroit. C'est le soleil qui domine sur notre île aujourd'hui. Côté température, on l'a dit, on aura de la douceur, 24 à 26 degrés seulement sur le littoral, 17 à 19 degrés dans les cirques. À noter aussi la présence toujours de ce vent de sud-est et ces rafales qui frôlent les 55 km/h du côté de Sainte-Rose, Saint-Denis ou encore de Saint-Jean et Saint-Gilles.
2: Bonjour à toutes, bonjour à tous. Le CRGT vous informe que sur la RN5 rue de Sillaoste, le secteur de Gueule-Rouge, il y aura des travaux de purge et de poste de criage. Des coupures de la circulation n'excédant pas les 45 minutes sont programmées jusqu'à 16h. Et en dehors des coupures, la circulation se fera par alternat. Et puis on termine sur la RN5 rue de Sillaoste, entre l'Islette Tissel au PR16 et l'Islette Palmiste. Il y aura des travaux de réseau pour EDF et un alternat est prévu jusqu'à 16h. Avec tout ça, patience, prudence et redoublée de vigilance. Voilà.
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4: Allez, on démarre la journée ensemble avec dynamisme et cœur. C'est l'effet feel good de Billy Joel, Bad Girl dans un instant, ou encore de Candy Girac avec le choix sur Chéri FM Réunion.

0: Vous avez choisi la Feel Good Music et ça, c'est très très bien déjà pour ce matin. Sur Chérie FM Réunion, je vous invite à rester ensemble. Let's stay together, comme on le dit en anglais. Bah écoutez, au lieu de le dire, il vaut mieux le chanter. Tina Turner le fera pour vous dans un instant. To Love Somebody, c'est une belle suggestion des Bee Gees qui arrive maintenant pour vous sur Chérie FM.
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0: Tina Turner ce matin sur Chérie FM Réunion et restons ensemble pour aller tout à l'heure dans une soirée mondaine accompagnée d'Oria. Et pour la dernière fois de cette matinée, votre horoscope arrive dans un instant avec Léa.
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1: Nous sommes mardi, c'est l'heure de votre horoscope et c'est avec Léa. Bonjour Léa.
2: Bonjour tout le monde.
1: Les béliers.
2: Suivez votre instinct créatif.
1: Taureau.
2: Un petit coup de pouce du destin vient égayer votre journée.
1: Gémeaux.
2: En amour, le dialogue est fluide.
1: Cancer.
2: Vos amis sont un pilier solide.
1: Lion.
2: Faites confiance à votre instinct.
1: Vierge.
2: Un projet personnel franchit une nouvelle étape importante.
1: Balance.
2: Faites preuve de méthode.
1: Scorpion.
2: Une force physique et mentale extraordinaire vous habite.
1: Sagittaire.
2: Côté budget, la chance vous sourit.
1: Capricorne.
2: Le destin récompense votre endurance.
1: Verseau.
2: Rentrée d'argent inattendue.
1: Et les poissons.
2: Magnifique coup de pouce du destin qui se manifeste au bon moment.
1: Ah oui, là, ça tombe parfaitement bien.

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0: 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Dans un instant, Cathy Tunstall, Black Horse and the Cherry Tree, ça c'est juste avant 9h. 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

0: Gino.
1: Et avec Cyndi Lauper dans un instant, Girls Just Wanna Have Fun. Alors aussi Jack et Carla avec la recette pour démarrer cette jolie journée de mardi. Nous sommes le 23 juin aujourd'hui. Bonne fête à vous Audrey, on vous aime, on vous embrasse. Il est 9h à La Réunion.

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1: Bonjour à tous, une journée plutôt agréable hein, sur l'île de la Réunion ce mardi. Et puis dans l'actualité, forcément, la France en 16e de finale du Mondial de football. L'équipe de France donc en 16e de finale de la Coupe du Monde de foot en Amérique. Ça y est, c'est fait. Les Bleus ont validé leur billet au bout de la nuit après une victoire il y a quelques heures seulement contre l'Irak 3-0. Dû à une météo diluvienne et électrique et 2 heures d'interruption à la mi-temps. 2 buts donc du capitaine Kylian Mbappé et du ballon d'or Ousmane Dembélé. Le prochain rendez-vous donc pour nos tricolores, ce sera vendredi contre la Norvège. Un match pour terminer en première place du groupe. Sachez que de leur côté, l'Argentine de Léo Messi, meilleur buteur de l'histoire du mondial d'ailleurs également, s'est qualifié pour le prochain tour après avoir battu l'Autriche 2-0. À suivre aujourd'hui, Jordanie-Algérie et puis en soirée, Portugal-Ouzbékistan mais aussi Angleterre-Ghana. Dans l'actualité aussi, dernière épreuve, dernier coup de stress ce mardi, le grand oral du bac se termine aujourd'hui pour encore quelques élèves de terminale générale et technologique. Après, ce sera vacances pour tout le monde en attendant les résultats le 7 juillet. Bon courage et bonne chance évidemment à tous les candidats. On pense très fort à vous. 134 placements en détention provisoire à la suite donc du réexamen de 70 000 plaintes pour les violences sexuelles sur mineurs. Chiffre dévoilé hier après l'annonce de la mort de Liana il y a bientôt 3 semaines. Les conclusions des différentes inspections confirment aussi des dysfonctionnement et des erreurs individuelles dans cette affaire. Le ministre de la Justice avait demandé, vous le savez, à tous les magistrats de refaire le point sur l'ensemble des dossiers. On termine avec un événement pour les fans de Game of Thrones. Le premier épisode de la saison 3 du spin-off House of the Dragon est disponible depuis hier sur HBO Max. Il a été diffusé aux États-Unis il y a quelques heures. On est environ 200 ans avant la série originale avec une grosse bataille navale, hyper spectaculaire quand même pour bien démarrer.
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1: Chaleur extrême dans l'Hexagone, douceur hivernale sur l'île de la Réunion. Voilà ce qui nous attend encore aujourd'hui. On a une journée assez agréable malgré quelques petits nuages parfois par endroit. C'est le soleil qui domine sur notre île aujourd'hui. Côté température, on l'a dit, on aura de la douceur, 24 à 26 degrés seulement sur le littoral, 17 à 19 degrés dans les cirques. À noter aussi la présence toujours de ce vent de sud-est et ces rafales qui frôlent les 55 km/h du côté de Sainte-Rose, Saint-Denis ou encore de Saint-Jean et Saint-Gilles.

0: toutes, bonjour à tous. Le CRGT vous informe que sur la RN5 route de Sillaost, le secteur Cap-Payon-Queue, pour permettre la suite des travaux de sécurisation de la falaise, la circulation sera interdite ce soir de 20h à 5h. Par ailleurs, la route sera momentanément rouverte de 23h30 à minuit et ces travaux se poursuivront jusqu'à la fin du mois d'octobre. Et puis on termine sur la RN5 route de Sillaost, le secteur Petite Caverne au PR14. Pour permettre la suite des travaux de sécurisation de la falaise, la circulation sera interdite ce soir de 20h à 5h et par ailleurs la route sera momentanément rouverte de 23h30 à minuit. Avec tout ça, patience, prudence et redoublez de vigilance au volant.
1: Avec Jake et Carla dans un instant et la recette avec Cyndi Lauper, la voici qui arrive dans un moment qui va être palpitant pour vous. Girls just wanna have fun.

0: recette. Jack et Carla ce matin sur Chérie FM Réunion. Et nous, on a la recette pour passer une soirée qui va être inoubliable. 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Dans un instant, la Cintura, ce sera le titre de Alvaro Soler sur Chérie FM Réunion. Merci de démarrer votre journée avec nous, vous êtes absolument formidables.
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0: à Cintura Álvaro Soler sur Chéri FM Réunion. Rappelez-vous, hein, et ça ne s'invente pas, hein, il est germano-espagnol. Il s'est fait connaître, bah, rappelez-vous, la Cintura, c'était en 2018, c'était un tube de l'été. Ah là là, quel bonheur. Je suis parti tout de suite écouter ses anciennes chansons. J'ai trouvé El Mismo Sol, c'est beau, c'est très solaire. Et Sofia aussi, qui ont tourné en boucle d'ailleurs. Rappelez-vous, c'était des hymnes de l'été très très positifs, qui donnent le sourire, comme j'ai envie que vous ayez encore ce matin sur Chéri FM Réunion.
1: Avec Gino.
0: Avec la Feel Good Music qui va vous accompagner tout au long de cette journée. N'oubliez pas, ce soir, 20h minuit, ce sont les Love Songs de Chéri. On se retrouve demain matin, dès 5h, pour démarrer la journée ensemble avec la Feel Good et plein d'autres surprises. Ciao, belle journée à vous, à demain. Je vous aime.

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1: C'était un extrait du nouveau titre de Christophe Maé, La Lune, sur Chéri FM Réunion.
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0: C'était Teddy Swims sur Chérie FM Réunion.
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1: Bonjour à tous, une journée plutôt agréable hein, sur l'île de la Réunion ce mardi. Et puis dans l'actualité, forcément, la France en 16e de finale du Mondial de football. Et donc, dernière épreuve, dernier coup de stress aujourd'hui. Le grand oral du bac se termine donc ce mardi pour encore quelques élèves de terminale générale et technologique. Après, ce sera des vacances pour tout le monde en attendant les résultats le 7 juillet. 134 placements en détention provisoire à la suite de réexamens de 70 000 plaintes pour des violences sexuelles sur mineurs. Les chiffres ont été dévoilés hier après l'annonce de la mort de Liana il y a bientôt 3 semaines. Les conclusions des différentes inspections d'ailleurs ont confirmé des dysfonctionnements et des erreurs individuelles. Hier, une centaine de personnes se sont rassemblées devant le tribunal et le conseil départemental à Saint-Denis contre les violences à l'école ou encore au sein des familles. Aux grands hommes, la patrie reconnaissante, devise inscrite sur la façade du Panthéon à Paris. Eh bien oui, c'est là que reposent quelques-unes des personnalités qui ont marqué l'histoire de France. Marc Bloch, ancien prof d'histoire, véritable héros de la résistance, et sa femme Simone feront leur entrée d'ailleurs ce soir lors d'une grande cérémonie à Paris. Au bout du bout, les Bleus ont validé leur billet pour les 16e de finale de la Coupe du Monde de foot cette nuit, enfin ce matin hein, presque. Ils se sont imposés 3-0 face à l'Irak au terme d'une rencontre suspendue à la mi-temps pendant 2 heures. Il a fallu évacuer le public à cause des orages avant de faire revenir tout le monde sur le terrain. Ousmane Dembélé, le ballon d'or, a enfin marqué et Kylian Mbappé, le capitaine, lui, a mis 2 buts, un match nul contre la Norvège vendredi et l'équipe de France finira première de son groupe. Enfin, je rajoute aussi que l'Argentine s'est qualifiée grâce à Lionel Messi pour le prochain tour. Ce soir, on attend notamment le Portugal face à l'Ouzbékistan ou encore l'Angleterre face au Ghana.
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1: Chaleur extrême dans l'Hexagone, douceur hivernale sur l'île de la Réunion. Voilà ce qui nous attend encore aujourd'hui. On a une journée assez agréable hein, malgré quelques petits nuages hein, parfois par endroits. C'est le soleil qui domine hein, sur notre île aujourd'hui. Côté température, on l'a dit, on aura de la douceur. 24 à 26 degrés seulement sur le littoral. 17 à 19 degrés dans les cirques. À noter aussi la présence toujours de ce vent de sud-est hein, et ces rafales qui frôlent les 55 km/h du côté de Sainte-Rose, Saint-Denis ou encore de Saint-Jean et Saint-Gilles.
2: Bonjour à toutes, bonjour à tous. Le CRGT vous informe que sur la RN5 rue de Sillaost, le secteur de Gueule Rouge, il y aura des travaux de purge et de pose de criage. Des coupures de la circulation n'excédant pas les 45 minutes sont programmées jusqu'à 16h. Et en dehors des coupures, la circulation se fera par alternat. Et puis on termine sur la RN5 rue de Sillaost, entre l'Islette Ticelle au PR16 et l'Islette Belmiste. Il y aura des travaux de réseau pour EDF et un alternat est prévu jusqu'à 16h. Avec tout ça, patience, prudence et redoublez de vigilance au volant.

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0: C'était Olivia Dean, So Easy, sur Chéri FM Réunion.
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0: C'était Auréa, soirée mondaine sur Chérie FM Réunion.
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1: Eh bien oui, on oublie tout ça et on profite toujours de ce mardi 23 juin. Diane avec vous jusqu'à 20h, jusqu'au top départ de Chéri FM Love Song. On parlera événements avec Chéri FM Réunion, mais aussi donc toujours de ce film de la semaine. Mais bon, pour le moment, Tears for Fears, ne serait-ce que Taylor Swift et une nouveauté, c'est ce qui arrive de suite, il est 16h.

0: quoi apprécier l'instant présent. Bienvenue à vous. La suite, ça se passera pour de Kool & The Gang, ou ne serait-ce que Camélia Jordana, mais juste avant. 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Je vous laisse faire, d'ici là nous, on repart tout de suite auprès de cette feel good musique.
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apprécier l'instant présent pour ce mardi 23 juin. J'espère que ça se passe bien de votre côté, que vous soyez toujours au boulot ou sur le trafic, pas mal à charger sur l'île dans l'instant T. En termes d'artistes, l'ordre ne serait-ce que les Earth, Wind & Fire, c'est ce qui arrive de suite.

0: les Earth, Wind and Fire, toujours avec Chérie FM Réunion. Du coup, revisiter un petit peu quelques classiques. Et la suite, elle se passera auprès d'une nouveauté, Chérie FM.
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0: Jack et Carla avec cette nouveauté en perspective. Mais juste avant, c'est Chic avec un excellent souvenir pour la suite.
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0: quoi, apprécier tranquillement. Mais sûrement, ce mardi 23 juin, on retrouve à la rédaction à 17h pétante pour un point sur l'actualité, ainsi que la météo du jour. Mika ou Julien Clerc aussi pour la suite. Mais bon, pour le moment, pourquoi pas retrouver les offres d'emploi avec Chérie FM Réunion.
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1: Eh bien oui, détendez-vous, profitez tranquillement, toujours avec Chéri FM à Réunion. Pour ce début de soirée, la suite, elle se passera auprès de John Travolta, Elena et une nouveauté, mais juste avant, on retrouve la rédaction pour un point sur l'actualité. Il est 17h.

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1: Serge Hoareau, à nouveau à la tête de l'association des maires de La Réunion. On ne parle plus de vagues de chaleur dans l'Hexagone, mais de tsunamis de chaleur. Au moins 40 morts par noyade recensés en 5 jours. Et côté température, chez nous, on est bien en dessous de l'Hexagone. Demain, on gagne 1 à 2 degrés sur toute l'île. Bonsoir à toutes et à la une, Serge Hoareau, réélu président de l'association des maires de La Réunion. L'élection se tenait ce matin dans l'hémicycle du département au Palais de la Source. Deux figures aux lignes politiques différentes s'opposaient. Le sortant, Serge Hoareau, faisait face au maire de Saint-Paul, Emmanuel Séraphin. Finalement, c'est donc le maire de Petite-Île qui remporte le scrutin avec 17 voix contre 12. Ce mardi 23 juin, cela fait 9 ans jour pour jour que Mathieu Cazergue n'a plus donné de signe de vie. Le gendarme mobile de 24 ans était porté disparu lors d'une randonnée à Roche-Plate. Le corps du jeune homme n'a jamais été retrouvé. Sillaos fait face à une sécheresse historique et les restrictions se multiplient. Selon Météo France, la dernière saison des pluies est la plus sèche observée depuis plus de 50 ans. Face à des réserves d'eau particulièrement faibles, la préfecture a placé la commune en alerte sécheresse. L'arrosage des espaces verts et l'irrigation sont désormais interdits entre 8h et 18h. Le remplissage des piscines privées est proscrit et dans le secteur de Brassec, des coupures d'eau potable peuvent intervenir chaque nuit de 21h à 5h. L'Hexagone suffoque, 54 départements placés en vigilance rouge, canicule aujourd'hui. Le Premier ministre Sébastien Lecornu annonce

0: armées dans le véhicule, selon le parquet. Les premières sanctions dans l'affaire Liana pour une magistrate et deux gendarmes du Gers. L'urgence n'a pas été prise en compte, selon le rapport qui a été remis hier à Sébastien Lecornu. Laurent Nunez a demandé la mutation d'office du directeur d'enquête et du commandant de compagnie. Gérald Darmanin entend lui sanctionner le substitut du procureur d'Auch. Le ministre de la Justice annonce par ailleurs plus de 1200 placements en garde à vue, conséquence de la priorisation des affaires de violences sexuelles sur mineurs. À l'étranger, cette fusillade dans le quartier juif de Montréal au Canada. Trois personnes, dont un policier et le suspect, ont été tuées. C'est ce qu'annonce la police locale. Une autre policière a été blessée. Pour l'heure, les circonstances du drame et les motivations du suspect restent inconnues. Mais le tireur a diffusé un manifeste à l'encontre des femmes, un document représentatif du mouvement Incel qui appelle à une révolution violente contre le système pour des raisons masculinistes. Puis en Russie, cette frappe de missile ukrainien qui a fait 5 morts dans le sud-ouest du pays. Kiev dit avoir ciblé une entreprise de composants électroniques militaires. En foot, les Bleus ont leur ticket pour les 16e, le prochain objectif terminé premier du groupe. Et pour ça, ils ont rendez-vous avec la Norvège vendredi soir. Elle, la Norvège, a battu le Sénégal cette nuit 3-2. Et ce soir, c'est Portugal, Ouzbékistan à 21h et Angleterre, Ghana à minuit.
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0: Demain, après une dégradation pluvieuse au cours de la nuit, les conditions s'améliorent en matinée. Certes, le soleil est bien présent sur une majeure partie de l'île, mais il faut encore compter avec des pluies sur le sud et l'est du département en matinée. L'après-midi est ensuite marqué par une timide évolution diurne et quelques averses sans prétention sur les hauts. En soirée, de nouvelles entrées maritimes se réinstallent rapidement sur les contreforts est du volcan. Les températures sont en légère hausse et gagnent 1 ou 2 degrés par rapport à la veille.

0: Bonjour à toutes, bonjour à tous. Le conseil départemental vous informe que sur la RD10 à Saint-Paul, pour permettre des travaux de mise en œuvre d'enrobés, la circulation sur la route du théâtre sera interdite dans les deux sens entre le giratoire de l'Éperon et l'échangeur de Grand-Pont aujourd'hui de 20h à 5h et la déviation se fera par la RN1. Avec tout ça, patience, prudence et redoublez de vigilance au volant.
1: Merci la rédaction pour ce point d'actualité ainsi que météo du jour. D'ici là, pour ce mardi 23 juin, la suite, elle se passera auprès de John Travolta. Ne serait-ce que Elena et une nouveauté chérie FM.

0: nouveauté Chérie FM, réunion de la part d'Elena à l'instant. La suite, elle se passera auprès de Myriam Makeba ou ne serait-ce que Claudio Capeo, mais juste avant...
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0: vous doit bel et bien vous accompagner, bien sûr, pour ce début de soirée après Marc Lavoine. À la suite, ça se passe au point de Christophe Maé d'une nouveauté.
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0: Pour donc ce début de soirée, histoire d'être en excellente compagnie avant de le retrouver, le temps qu'il s'échauffe la voix tout de suite, et c'est un bon souvenir de Grégory Lemarchal.
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0: Christophe Maé, comme promis, toujours avec Chérie FM Réunion pour ce mardi à 23 juin. Des nouveautés, il y en aura encore tout du long de cette Feel Good Music et ce jusqu'à 20h, jusqu'au top départ de Chérie FM Love Song. Mais juste avant 18h, pourquoi pas repartir auprès de Rock Voisine de suite.
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1: En sortie du boulot, toujours sur le trafic assez omniprésent sur l'île ou tranquillement à la maison, peut-être en train de cogiter un petit peu sur le repas du soir, le carré ou quoi. Dans tous les cas, nous, on est là pour vous accompagner, vous éclaircir un petit peu le chemin pour ce début de soirée. La suite, elle se passera auprès de Aretha Franklin, soit Kamel Bent avec une nouveauté. Chéri FM, il est 18h.

0: Donc apprécier l'instant présent, hein, Mel Bent. À l'instant et cette nouveauté, la suite, ça se passera au de Culture Club. Ne serait-ce que Matt Pokora, mais bon, pour le moment, on parle événement. 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Donc, After Elle by Emma Mag, thème Black and White. Je vous laisse faire, d'ici là nous, on repart tout de suite auprès de cette feel good music, comme promis.
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Merci de choisir Chérie FM Réunion. Je vous rappelle qu'on vous accompagne certes à la radio, mais aussi sur les réseaux sociaux. De cette même radio, Chérie FM Réunion, sur Instagram ou sur Facebook, vous nous trouverez, histoire que vous tenez au courant de tous les cadeaux qu'on a rien que pour vous tout du long de cette année 2026. Je vous laisse faire. D'ici là, nous, pourquoi pas repartir auprès d'un classique d'Angèle ou ne serait-ce que Jermaine Jackson pour la suite.

Jermaine Jackson a comme promis toujours avec Chérie FM Réunion. La suite, ça se passera avec un peu plus de peps, une nouveauté Chérie FM. Teddy Swims en perspective avec une nouveauté, bien évidemment, mais avant de le retrouver, c'est Michel Berger, un bon souvenir. Encore bienvenue.

0: bien vous accompagner, bien sûr, pour cette fin de journée. Vous donner un peu de peps, bien sûr. Teddy Swims à l'instant et cette nouveauté d'ici là. Juste avant d'entamer cette nouvelle et dernière heure d'émission, juste avant 19h tout de suite, c'est Jennifer, ou ne serait-ce qu'un certain James Brown.
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1: Eh bien oui, on oublie tout ça, on profite toujours de ce mardi 23 juin. Diane avec vous jusqu'à 20h d'ici là, que vous soyez donc en train de sortir du boulot ou directement depuis la maison, en train de peut-être même commencer le repas. Ce qui est sûr, c'est que nous, on est là pour vous accompagner. Diane Tell ou Olivia Dean et une nouveauté, c'est ce qui arrive de suite, il est 19h.

0: apprécier cette feel good musique. Encore bienvenue à vous. En termes d'artistes, la suite, elle se passe en bois de Jefferson Starship, ou ne serait-ce que Pierre de Maer est dû à l'IPA. Mais bon, pour un moment, on va film FILM par SMS au 7030.
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peut toujours passer un excellent moment, toujours avec Chérie FM, réunion dans les oreilles pour ce mardi à 23 juin. En termes d'artistes, la suite, ça se passe au voie des Cœurs de Pirates, ne serait-ce que France Gall, encore bienvenue et toujours bon début de soirée avec cette feel good musique.

0: Gall, rien que pour vous, toujours avec Chérie FM à Réunion, encore bienvenue à vous. En termes d'artistes à la suite, elle se passe auprès d'une nouveauté de Kenji Girac.
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0: Un peu de fraîcheur en perspective et bien sûr on se dira au revoir avec le top départ de Chérie FM, Love Song à 20h. Mais bon, avant de le retrouver tout de suite, c'est Cat Stevens, bienvenue.

Vous avez passé un excellent moment. Ma compagnie, celle donc de cette feel good musique. D'ici là, chérie FM Love Song va bien démarrer à 20h pétante. Et quant à nous, on se retrouvera dès demain, même heure, même émission.

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